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3: 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Oui, mais quand même, Capoua.
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0: 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Par un exot, avancez-vous, nous, et puis vous avec l'autre monsieur.
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0: 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La chanson qui suit, c'est avec la voix de Michel Sardou. J'aurais voulu t'aimer.
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Bélier. Horoscope de la semaine du 28 novembre au 4 décembre 2021. Amour, couple, les astres vous gratifieront d'une période de délices conjugales. Ils inciteront votre partenaire à être disposé au mieux envers vous et à se montrer plein d'attention et de prévenance pour vous. Vous aurez droit à des moments inoubliables. Célibataire, pas de grands bouleversements dans la vie amoureuse des célibataires. Vous connaîtrez de bons moments, qui éclateront comme les gros orages d'été. Allez, n'en soyez pas désabusés, pas de regrets inutiles, vivez pleinement au jour le jour en attendant l'arrivée de quelque chose de plus solide. Travail, si vous voulez vous lancer dans l'action grandiose cette fois pour décrocher la lune, ne commettez surtout pas l'erreur de croire que tout est gagné d'avance ou qu'il suffit de tricher pour gagner. Une telle conception entraînerait des conséquences désastreuses sans commune mesure avec l'éventuel profit que vous pourriez récolter dans la meilleure des hypothèses. Santé, avec une telle configuration astrale, il faudra vous astreindre à une certaine rigueur et une certaine discipline alimentaire. Les excès risquent d'être aussitôt sanctionnés par une importante prise de poids et par des ennuis de santé, surtout pour les natifs du deuxième décan, dont la gourmandise sera décuplée sous l'influence de Mercure. Argent, sur le plan financier, vos projets s'avéreront tout à fait satisfaisants, et les influx astraux vous aideront à les réaliser sans trop de peine. Vous devrez néanmoins savoir éviter de vous laisser dévorer par une ambition démesurée. Taureau. Horoscope de la semaine du 28 novembre au 4 décembre 2021. Amour. Couple, vos rapports avec votre conjoint seront placés sous le signe de l'efficacité. Ensemble, vous vous attaquerez à des problèmes concrets, et vous vous efforcerez de les résoudre dans les plus brefs délais. Excellente stimulation. Si le mari et la femme s'accordent, ils peuvent ensemble vider la mer de Chine, proverbe vietnamien. Célibataire, les aspirations romanesques des célibataires auront toutes les chances de se concrétiser. Il est très probable qu'une occasion leur sera offerte de contracter de nouveaux attachements, ou qu'une liaison qui existait déjà prenne une tournure beaucoup plus officielle. Travail. Avec cet aspect de Pluton, il n'est pas impossible, il est même probable que de très importants changements dans votre vie professionnelle s'étalant sur une longue période prendront racine cette semaine. Pour vous donner toutes les chances possibles, prenez conseil sans attendre. Santé. Plusieurs alliés planétaires vous permettront de voir la vie en rose. Une accalmie qui viendra à point après les tensions des dernières semaines. Les douleurs intestinales ou les éruptions cutanées dues à la nervosité diminueront sensiblement. Argent. Vous éprouverez un goût très prononcé pour les objets. Les éruptions cutanées dues à la nervosité diminueront sensiblement. Argent. Vous éprouverez

restez raisonnable. On ne vous reconnaîtra plus. Continuez dans cette bonne voie et vous serez heureux. Célibataire, les célibataires se satisferont fort bien d'amourettes passagères, de flirts sans lendemain, ce en quoi ils auront parfaitement raison, car une liaison commencée maintenant ne pourrait que leur amener des désagréments. Les déconvenues sentimentales seront nombreuses cette semaine. Travail. Soyez prudent dans vos rapports avec vos supérieurs hiérarchiques, car l'ambiance astrale, dominée par la planète Mars, vous incitera à un sentiment de rébellion que vous aurez quelque mal à dominer. L'heure ne sera pas à la compréhension et au laisser-vivre. Alors, gardez un profil très bas si vous tenez à votre gagne-pain actuel, car l'on n'a jamais vu un pot de terre écraser un chaudron dans un concours de carambolage. Santé. Excellente résistance physique et morale, malgré un surcroît de responsabilités et d'obligations. Cette semaine, vous viendrez facilement à bout de tous vos petits malaises, migraines ou douleurs. Un peu d'exercice et de régime, et vous aurez une forme idéale. Argent. Pluton vous conseillera d'éviter les dépenses excessives, de ne pas céder à vos goûts de luxe. Quelques complications possibles concernant le patrimoine, un héritage. Faites preuve de lucidité.

Horoscope de la semaine du 28 novembre au 4 décembre 2021. Amour. Couple, dans votre vie conjugale, vous serez fort entreprenant cette semaine, sous l'aiguillon de Mars. Toutes les initiatives viendront de vous. Vous en serez heureux, et votre partenaire n'en sera pas mécontent non plus. Célibataire, les célibataires qui veulent absolument faire partager leur idéal devront se méfier d'une erreur de diagnostic, car ils auront tendance à se faire des illusions. Malgré l'attrait certain qu'ils peuvent ressentir, il leur sera fortement déconseillé de nouer une liaison avec une personne nettement plus âgée qu'eux. Travail. L'influence de Jupiter sera à double tranchant. On devra donc vous conseiller de faire preuve à la fois de prudence et de courage dans la poursuite de vos projets. Ne vous lancez surtout pas dans des entreprises mal étudiées, mal préparées, et particulièrement si vos sentiments sont en jeu. Vous n'aurez rien à craindre si vous laissez la raison prendre le pas sur la passion, mais tout à perdre dans le cas contraire. Santé. La planète Uranus vous rappellera que la façon dont on mange compte autant que ce que l'on absorbe. N'avalez pas votre repas à toute allure et accordez-vous un temps de repos suffisant après chaque repas, dans un endroit aussi calme que possible. Enfin, n'attendez pas d'avoir trop soif pour boire, la déshydratation est une des sources de fatigue. Argent. La planète Mercure vous est en contraire, prenez des mesures énergiques pour restructurer votre capital. N'hésitez pas à sacrifier l'accessoire pour sauver l'essentiel. Il y aura bientôt des temps meilleurs. Lion. Horoscope de la semaine du 28 novembre au 4 décembre 2021. Amour. Couple, vos sentiments se caractériseront par leur profondeur et leur sincérité. Bien qu'habituellement peu démonstratifs dans vos manifestations sentimentales, vous arriverez à montrer, avec délicatesse et conviction, tout votre amour à votre partenaire. Le résultat sera merveilleux. Célibataire, pour les célibataires, les engagements qu'ils prendront cette semaine ne seront pas faciles à rompre, qu'ils en prennent bonne note et ne fassent pas de promesses en l'air. Travail. Avec Pluton en poche, vous pourrez avoir en main cette semaine tous les atouts pour vaincre les résistances et faire triompher vos points de vue. On ne pourra rien vous refuser, et votre chemin vers le succès et la gloire sera considérablement élargi. Mais ce ne sera pas une raison pour vous attaquer à des montagnes ou, pire encore, à des moulins à vent. Gardez le sens des réalités. Santé. Votre énergie et votre vitalité seront en hausse, à un point tel qu'elle pourrait même, à certains moments, vous déborder. Il vous faudra, à la fois, utiliser cette énergie dans tout son potentiel, mais aussi la limiter dans ses excès éventuels. Argent. Il existera des risques pour vous sur le plan financier, car les aspects de Pluton vous seront contraires. Soyez très prudent, il faudra vous confiner strictement dans le réalisme et éviter les spéculations n'offrant pas suffisamment de garanties. Les associations d'affaires ne vous seront pas très favorables pour le moment. Vierge, horoscope de la semaine du 28 novembre au 4 décembre 2021. Amour couple, cette période conviendra mal à votre humeur, vos amours se feront plutôt ternes et maussades. Ce ne sera pas idéal pour vous couler. Mais pourquoi ne pas essayer un dîner aux chandelles ou une petite escapade à deux? Célibataire, les célibataires connaîtront une période favorable. Le moment sera idéal s'ils souhaitent entreprendre des démarches auprès des membres de l'autre sexe, car ils auront plus d'audace, plus d'aplomb que d'habitude. Nombre de natifs et natives du signe, guidés par la recherche du bien-être matériel, seront tentés de contracter des mariages de raison. Ce ne sera pas forcément un mauvais choix dans la mesure où l'on sait parfaitement ce qu'on veut. Travail. Dans votre métier, la planète Pluton vous mettra cette semaine au cœur d'une contradiction entre des tendances aventureuses et un goût pour la tranquillité pantouflarde. Et vous serez comme l'âne de Buridan, incapable de vous résoudre à aller dans un sens ou dans l'autre. Pourquoi ne pas prendre conseil auprès de personnes compétentes pour connaître les chances réelles de réussite dans le lancement de ce projet à haut risque mais qui vous tient tant à cœur? Santé. Vous vous sentirez surexcité sans raison apparente. Les nerfs à fleur de peau et la tension nerveuse plus forte que jamais, vous aurez du mal à préserver votre équilibre et votre stabilité.
Il n'y aura pas grand-chose à faire pour remédier à la situation tant que cet aspect de Pluton persistera, sinon cherchez à vous divertir. Les choses iront beaucoup mieux après. Argent. Soyez tout particulièrement prudent cette semaine en ce qui concerne le domaine financier, où votre jugement ne sera pas toujours excellent. Évitez d'engager des sommes trop importantes par rapport à vos moyens dans des affaires dont vous n'êtes pas absolument sûr de l'issue.

Balance. Horoscope de la semaine du 28 novembre au 4 décembre 2021. Amour. Couple, vous aurez la bénédiction de Vénus en bel aspect. Ainsi, votre vie conjugale s'écoulera sans heurts ni tensions. Profitez au maximum de ces excellents influx pour consolider vos liens et la stabilité de votre couple. Célibataire, les célibataires penseront au mariage, mais n'en finiront pas de peser le pour et le contre. Souvent le passé entre à ceux qui ont connu une mésaventure matrimoniale. Ils auront peur de se tromper à nouveau, et cela les bloquera. Travail. Ayez confiance en la planète Mars, qui vous incitera à foncer. Vous pourrez y aller sans crainte, car la période paraît bien choisie pour donner un coup d'accélérateur à votre action dans le cadre de vos légitimes et raisonnables ambitions. Faites jouer vos relations sans hésiter, mais toujours avec un minimum de diplomatie, bien entendu. Santé. Il vous faudra commencer dès cette semaine à adopter une bonne hygiène de vie, sinon votre tension nerveuse finira bientôt par vous terrasser. Veillez à mener une vie bien régulière, à manger à des heures fixes, à vous reposer souvent et à aller vous coucher tôt le soir. Argent. De petits problèmes financiers vous perturberont et vous obligeront à remettre à plus tard vos folles envies de dépenses. Soyez plus économe, plus raisonnable, afin d'éviter les fins de mois difficiles et démoralisantes. Scorpion. Horoscope de la semaine du 28 novembre au 4 décembre 2021. Amour. Couple, risque de règlement de compte sur l'oreiller. Pressé par le désir persistant de préserver votre indépendance et votre liberté, vous rêverez sans cesse d'aventure et d'évasion, ce qui ne sera pas pour plaire à votre partenaire. Essayez de vous faire à la réalité, ou de trouver un compromis. Célibataire, des rencontres intéressantes sont prévisibles pour les célibataires, qui pourront découvrir la personne de leurs rêves. Attention quand même de ne pas vous laisser aller à trop idéaliser l'objet de vos amours. Il pourra vous arriver aussi de refuser de voir ce qui ne vous convient pas, et alors gare au réveil. Travail. Assurez-vous bien avant d'entreprendre que le projet envisagé est à la hauteur de vos moyens réels. Ménagez-vous aussi une bonne marge de manœuvre. Dans la conjoncture astrale actuelle, il n'y aura pas de parachute providentiel disponible pour les imprudents. Santé. Malgré votre résistance, les changements de température ne seront pas sans effet sur vous. Pensez donc à vous couvrir chaudement. Ce serait trop bête d'attraper la grippe ou une angine par négligence. Argent. Vous aurez envie d'engager de gros frais pour aménager et décorer votre habitation. Alors qu'il est parfaitement souhaitable d'avoir un cadre agréable pour y évoluer, il serait imprudent de faire des dépenses qui excèdent largement ses revenus. Sachez doser la quantité de sauce suivant la quantité du riz, proverbe vietnamien. Sagittaire. Horoscope de la semaine du 28 novembre au 4 décembre 2021. Amour. Couple, d'une imagination débordante, vous saurez introduire un peu de fantaisie dans vos relations conjugales, ce qui aura pour effet de les raviver. Aucun problème en vue entre vous et votre partenaire cette semaine. Vous serez branchés tous les deux sur la même longueur d'onde. Célibataire. Pour les célibataires, rien de très flagrant cette semaine, quelques flirts feux de paillet, exceptionnellement, un mariage par-ci par-là. Ne précipitez rien avant d'être absolument sûr de vous. Travail. Vous serez tenté de recourir à des méthodes et des pratiques peu orthodoxes afin d'atteindre plus vite vos objectifs. Erreur. Rappelez-vous à temps qu'en affaires, la suprême habileté ne réside pas dans des expédients plus ou moins douteux mais dans une honnêteté sans faille. Santé. Votre organisme commencera à traverser une courte phase de fragilité. Vous devrez ménager vos forces et éviter de faire des exercices trop violents. Ne faites pas de mouvements brusques. Argent. Évitez de vous lancer dans des spéculations douteuses, les astres refuseront de vous accorder une chance du tonnerre, et vous risquez de perdre votre mise. Soyez plus réfléchi et moins impatient, préparez vos projets en profondeur, et ne vous laissez pas influencer par tous les avis divergents que l'on pourra vous soumettre.

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1: Capricorne. Horoscope de la semaine du 28 novembre au 4 décembre 2021. Amour. Couple, Mars mal aspecté s'amusera à pervertir votre sensibilité et votre réceptivité, vous rendant ainsi des plus susceptibles et des plus soupçonneux. Il vous sera difficile de résister à l'envie de faire des scènes de jalousie à votre partenaire. Pourtant, vous savez qu'un tel comportement est apte à faire capoter votre relation. Célibataire, pour les célibataires, les amours seront ce qu'ils en feront. Par exemple, consolider une relation existante, ce qui serait source d'un équilibre certain pour eux. Il y aura donc du mariage dans l'air. Pour ceux que l'aventure matrimoniale ne tente guère, un seul conseil, mettez un peu d'ordre dans votre vie sentimentale, qui en a un grand besoin. Travail. Le climat lunaire de cette période exigera beaucoup de réalisme si vous envisagez des changements dans votre carrière professionnelle. Il sera plus que jamais dangereux de compter sur les autres pour la réalisation de vos projets. Santé. Veillez à vous dépenser physiquement, car vous aurez besoin de dissiper votre nervosité et votre surplus d'énergie qui vous habite en ce moment. Rien de tel qu'un jogging ou une partie de tennis pour vous remettre les idées au clair. Argent. Vous allez probablement dépenser sans compter et pas toujours à bon escient. Ne soyez pas aussi large, on va finir par abuser de votre gentillesse. Sachez que l'estime et l'amitié ne s'achètent pas. Comptez plutôt sur vos compétences et vos qualités de cœur. Verseau. Horoscope de la semaine du 28 novembre au 4 décembre 2021. Amour. Couple, la lune sera en bonne configuration dans le ciel. Cet aspect est d'une force remarquable et pourra vraiment vous apporter le plus heureux des changements dans le domaine conjugal en vue d'une solide stabilisation de votre couple. Vous consacrerez l'essentiel de votre temps à l'amour et à l'être aimé. Célibataire, les rapports avec l'autre sexe seront teintés de romantisme. Les célibataires du signe auront toutes les chances de tomber amoureux. Les rencontres seront agréables, mais il y aura peu de chances qu'elles se termineront par le mariage. Travail. Avec les bons aspects de Saturne, il y aura cette fois de fortes chances pour que vos soucis professionnels prennent fin, du moins temporairement, et que vos affaires prennent de l'extension, surtout si vous travaillez avec ou pour l'étranger. Santé. Avec cet excellent aspect de Pluton, vous devriez bénéficier d'une résistance physique sans faille. Tonique et sûr de vous, vous ne vous laisserez pas facilement déstabiliser. Seul risque, un excès de tension nerveuse, qui pourrait affecter quelque peu votre sommeil. Argent. Par sa maîtrise sur le secteur de la vie matérielle, il n'est pas impossible que Jupiter impose à certains d'entre vous une contrainte financière assez importante. C'est vrai surtout pour ceux qui se sont lancés dans des projets exagérément grandioses et qui ont pris des décisions par excès d'optimisme. Poisson, horoscope de la semaine, du 28 novembre au 4 décembre 2021. Amour. Couple, il va s'en passer des choses, pour vous, cette semaine. Vous devriez connaître d'importants changements, très positifs d'ailleurs, sur le plan conjugal. Un heureux déblocage pourrait aussi intervenir. Tenez-vous prêt pour les événements si importants. Célibataire, les amours des célibataires, les flirts seront nombreux, et les rencontres se feront de manière insolite, dans les endroits les plus imprévus et souvent les moins romantiques. Travail. Vous aurez le vent en poupe si vous êtes salarié. N'ayez pas peur de donner votre avis si vous avez de bonnes idées pour améliorer la performance de l'entreprise. On tiendra compte de vos suggestions et vous en saura gré, vous n'aurez certainement pas à regretter votre démarche, même si le profit matériel ou honorifique se fait attendre. Santé. Il n'y aura pas à signaler de baisse ou de hausse significative de votre énergie et de votre vitalité. Vous serez dans un bon équilibre où votre métabolisme fournira, sans difficulté, ce dont vous avez besoin en qualité comme en quantité, même si, en ce moment, vous avez tendance à vous dépenser plus que de coutume. Argent. Vos rapports avec l'argent seront difficiles, et vos finances pourront vous donner des sueurs froides. Vous auriez même des démêlés avec votre banquier. Il sera tard, mais pas trop tard, de prendre les devants en faisant de sévères économies.

0: Bienvenue dans votre journal Afrique, voici les titres. Manifestation meurtrière contre le passage du convoi militaire français au Niger. À Téra, des milliers de personnes ont tenté de le bloquer. Le bilan officiel est de 2 morts, 18 blessés, dont 11 graves. Les détails dans un instant. Des manifestations également au Burkina Faso. Plusieurs centaines de personnes ont demandé le départ du président Kabore, qu'il juge incapable de lutter contre les djihadistes. La situation était particulièrement tendue dans la capitale. Il s'appelle Mustapha Zitouni, Zinedine Zidane ou Jamel Belmadi. Ils sont footballeurs français, algériens. Leur parcours raconte l'histoire de leur sport, de l'immigration, mais aussi la relation entre la France et l'Algérie. Stanislas Frenkiel y a consacré un ouvrage. Il sera l'invité du Journal des Sports. C'est un convoi qui déclenche la colère de ceux qui ne veulent plus voir de militaires français au Sahel. Après avoir été bloqués au Burkina Faso, même scénario au Niger, des milliers de personnes ont tenté d'empêcher la progression de ce convoi. Des heurts violents ont fait au moins 2 morts et 18 blessés, c'est le bilan officiel. On écoute tout de suite les précisions de Luna Guépado.
1: Le convoi militaire de la force française Barkhane, de nouveau freiné dans sa traversée par un millier de manifestants. Pneus en travers des routes, départ de feu, barrage humain, les militaires français restent bloqués à Téra pendant près de 5 heures. Présentes sur place, les forces de sécurité nigériennes tentent de maintenir les manifestants à distance à coups de gaz lacrymogène. Selon l'armée française, plusieurs camions du convoi auraient été pris pour cible. Des individus auraient même tenté de s'en emparer. Sur les réseaux sociaux, l'armée française est accusée de tirer sur la foule. Elle dément et ne reconnaît que des tirs de sommation de la part des gendarmes nigériens et des soldats français pour sécuriser le convoi. Selon les autorités locales, il y aurait des morts et des blessés. Depuis son départ de Côte d'Ivoire vers Gao au Mali, le trajet du convoi français est semé d'embûches. Dès son entrée sur le territoire burkinabé, il est ralenti à Bobo-Dioulasso, à Ouagadougou, puis à Kaya. Là, des manifestants se mobilisent. Relayés par les réseaux sociaux, ils accusent les forces françaises de transporter des armes pour les groupes djihadistes qui terrorisent la région. À Kaya, 4 manifestants ont été blessés. Les circonstances sont toujours indéterminées. Jeudi, le convoi avait finalement pu quitter le pays pour rentrer au Niger, avant d'y être à nouveau bloqué ce samedi. Dans ce contexte anti-français, le président nigérien Mohamed Bazoum a exprimé sa reconnaissance envers la France et a porté son soutien à l'armée française.
2: Nous sommes dans une relation normale avec la France. De tous les pays qui sont engagés à nos côtés dans la lutte contre le terrorisme, aujourd'hui, la France est le pays qui consent le plus de sacrifices.
1: Le convoi a finalement pu quitter Téra à la mi-journée. Il a repris sa progression vers Gao. De nombreuses précautions ont été prises pour sécuriser le convoi jusqu'à son arrivée au Mali, où là aussi, les critiques se multiplient à l'égard de la présence française au Sahel.
0: Et nous sommes en ligne avec le journaliste et auteur Vincent Hugeux. Bonsoir Vincent. Alors le Burkina Faso, maintenant le Niger, à chaque fois les heurts sont violents sur le passage du convoi français. Bilan officiel, vous avez entendu 2 morts, 18 blessés. Quelles conséquences peuvent avoir ces manifestations sur la présence française au Sahel selon vous ?
3: Si le phénomène se poursuit et s'amplifie, il pourrait y avoir évidemment une accélération de la réduction de voilure du dispositif Barkhane qui a déjà été amorcé, puisqu'on devrait passer à hauteur du premier trimestre 2023 de un peu plus de 5000 hommes aujourd'hui pour l'ensemble du déploiement à 2500 à 3000. D'ores et déjà, 3 bases importantes du Nord-Mali, Tessalit, Kidal et Tombouctou ont été rétrocédées en quelque sorte aux forces maliennes. Mais il est vrai que la France ne peut pas apparaître comme engageant une forme de débâcle, de débandade sous la pression populaire. Vous savez, il y a peu de temps, le ministre des Affaires étrangères, Jean-Yves Le Drian, ancien titulaire du portefeuille de la Défense d'ailleurs, a imputé ce phénomène à des manipulateurs actionnés notamment par leurs parrains russes. Alors certes, il y a ce type de montage, de manipulation avec des réseaux sociaux qui charrient des fantasmes ou des vidéos truquées, mais on ne peut pas réduire la cristallisation de cette rancœur à ce seul phénomène de manipulation et d'infox. Ce que reflète au fond ce mouvement, c'est l'intérêt d'intenses frustrations mêlées de rage de populations qui ne comprennent pas que les troupes, qu'elles soient étrangères ou locales, soient à ce point incapables d'enrayer la spirale djihadiste.
0: Vincent, d'un côté, on a des populations qui demandent le départ des militaires français et qu'il ne faut évidemment pas se mettre à dos. De l'autre côté, on a des États qui ont besoin de l'aide, qui ont besoin d'aide hein, pour combattre le terrorisme et qui ne peuvent pas se mettre à dos non plus leurs alliés français. Comment est-ce qu'ils vont pouvoir sortir de ce qui ressemble, il faut bien le dire, à un piège ?
3: Ça ressemble à s'y méprendre à un traquenard, là, pour le coup. Parce que, au fond, quel est le dilemme auquel sont confrontés les chefs d'État sahéliens aujourd'hui? S'ils cèdent à la colère de la foule, ils risquent de précipiter leur pays dans une sorte de vertige hein, et d'ouvrir un boulevard aux forces djihadistes. Et puis, si à l'inverse, ils campent fermement sur une ligne de loyauté envers Paris, eh bien là, ils encourent un procès en complicité néocoloniale et on dira d'eux qu'ils sont inféodés à Paris. Et on voit d'ailleurs dans le propos qu'on vient d'entendre à l'instant du président nigérien, Mohamed Bazoum, qui est très souvent présenté, à mon avis, avec un manque de finesse par la France comme le bon élève de la classe, comparé à d'autres élèves cancres comme les membres de la junte malienne, eh bien, il dit ensuite « Moi, je sais que si le jour où les Français plient bagage à Gao, ce sera le chaos. » Vous voyez, il est précisément dans cette situation où il risque, encore une fois, d'apparaître comme, en quelque sorte, l'allié postcolonial de la France. Et d'attiser encore plus la colère de ce noyau militant. Je termine simplement en disant qu'il ne faut pas non plus extrapoler. Il y a un noyau extrêmement agressif, ça ne veut pas dire que les populations africaines, notamment sahéliennes, en dehors des capitales, sont tout uniment hostiles et de manière radicale à la présence française.
0: Merci Vincent, merci à vous pour ces explications. Au Burkina Faso, la tension ne retombe pas dans le pays, la tension sur la crise sécuritaire. Plusieurs manifestations ont éclaté pour demander le départ du président Kabore. À Ouagadougou, la marche interdite a tourné à l'affrontement aujourd'hui. On regarde le reportage de Fanny Noaro-Cabré avec Simon Rodier.
4: Tout rassemblement était interdit, mais de nombreux Burkinabés se sont rapprochés de la place de la Nation. Les forces de sécurité stationnaient, empêchaient le passage. Des discussions plutôt tranquilles au début. Puis la tension est montée peu à peu. La police a tenté de disperser les groupes, puis a donc donné l'assaut et a lancé des gaz lacrymogènes. Les manifestants, de leur côté, ont allumé des feux dans les rues proches du centre et rapidement créé des barricades. Tous ces jeunes ou plus anciens veulent le départ du président Kabore, incapable, selon eux, de faire face à la menace djihadiste.
5: On attend des morts. On attend des morts. Si le président est capable, il dégage.
6: Il y a des orphelins, il y a des veuves. On ne peut pas admettre ça. On ne peut pas. Il n'y a pas cette famille au Burkina Faso qu'il n'y a pas deuil là-bas. Il n'a qu'à sortir publiquement dire au peuple burkinabé, je vous demande pardon de tout ce qui s'est fait, vous m'excusez, moi je me retire.
4: Un très jeune homme a été blessé sous les yeux de nos reporters. Il irait mieux, selon la Croix-Rouge qui l'a pris en charge. Des organisations de la société civile avaient appelé à cette manifestation. Elles se voulaient pacifiques.
7: Ici, les enfants, mes frères, mes grands frères sont en train de brûler. C'est parce que la réaction de la gendarmerie, les corps habillés, sont en train de nous gazer, qui fait qu'aujourd'hui, nous sommes en train les enfants sont en train de brûler. Sinon, nous, on ne voulait pas brûler.
4: D'autres rassemblements contre le pouvoir ont eu lieu dans d'autres villes, notamment Bobo-Dioulasso. Le gouvernement a par ailleurs coupé l'internet mobile ces derniers jours pour raisons de sécurité et cela va perdurer jusqu'à au moins dimanche soir.
0: À présent, direction l'Afrique du Sud, de plus en plus isolée du reste du monde. Regardez ces images des passagers qui attendent et qui espèrent une solution après l'annulation de leur vol à l'aéroport du Cap. Plusieurs pays, vous le savez, ont fermé leurs frontières aux vols en provenance d'Afrique australe. Omicron, le nouveau variant du Covid-19, inquiète. Et justement, que sait-on de ce nouveau variant concernant sa contagiosité, sa dangerosité ou encore sa résistance aux vaccins existants? Élément de réponse avec Lou Bureau.
8: La course contre la montre a commencé. Les scientifiques du monde entier planchent sur la question. Que sait-on de ce nouveau variant baptisé Omicron? Les premières données ne sont pas vraiment rassurantes. 16 jours seulement après sa première apparition, l'OMS a pris la parole et classé Omicron dans la catégorie variant préoccupant.
9: Ce variant comporte un grand nombre de mutations et certaines de ces mutations présentent des caractéristiques inquiétantes. À l'heure actuelle, de nombreuses études sont en cours.
8: Des mutations plus nombreuses et peut-être aussi plus dangereuses. Les biologistes moléculaires tentent de déterminer la virulence d'Omicron. Peut-il échapper aux anticorps ? Est-il résistant au vaccin ? Des questions pour le moment sans réponse. Mais ce qui inquiète avant tout les scientifiques, c'est sa contagiosité, c'est-à-dire la vitesse à laquelle il pourrait se transmettre dans la population.
10: Il semble que ce nouveau variant ait augmenté très rapidement au cours des 3 dernières semaines en Afrique du Sud et qu'il ait dépassé le variant Delta à un rythme que nous n'avions jamais vu auparavant. Il est donc très probable qu'il s'agisse vraiment d'un variant beaucoup plus transmissible.
8: En Afrique du Sud, où il est apparu, le nombre de cas a bondi, passant de 300 fin octobre à près de 2500 hier. L'inquiétude est d'autant plus grande qu'Omicron est déjà présent dans plusieurs autres pays comme Hong Kong, Israël, la Belgique ou encore l'Allemagne. Pour autant, il est encore trop tôt pour prédire le destin d'Omicron. Par le passé, plusieurs autres variants ont émergé avant de s'éteindre. Il faudra plusieurs semaines aux chercheurs avant de comprendre entièrement le fonctionnement de ce nouveau variant.
0: En Algérie, les citoyens élisaient leurs élus communaux et départementaux aujourd'hui. Et pourtant, une grande partie de la population semble se désintéresser de ce scrutin. À certains endroits, les partis politiques ont même eu du mal à trouver des candidats. On regarde le reportage de Kamel Zaït avec Oumi Diallo.
9: C'est une première depuis des décennies. Faute de candidats, à Toudja, la Kabylie, comme dans plusieurs communes du pays, le double scrutin n'a pas eu lieu.
11: Le parti du RCD a décidé de boycotter ces élections parce que les revendications de la population lors de la révolution du Irak n'ont pas été prises en compte. Nous refusons de cautionner ce système à travers ces élections.
9: Une mobilisation à l'image de 3 semaines de campagne sans grand enthousiasme. Pourtant, avec ces élections locales, le pouvoir espérait tourner la page Bouteflika. Avant de glisser son bulletin dans l'urne, le président Abdelmadjid Tebboune se voulait rassurant.
12: Effectivement, il y a des communes sans candidats, mais très peu. 8 ou 9, pas plus. Peut-être 40 au grand maximum. Mais ce n'est pas énorme par rapport aux 1581 communes que compte le pays.
9: Selon l'ANI, l'autorité nationale indépendante des élections, 15 230 candidats sont en lice dans les 1541 communes. Ils seront également 18 910 candidats à se disputer les sièges départementaux dans 58 préfectures. À Constantine, dans l'est du pays, les premiers électeurs sont arrivés dès l'ouverture des bureaux de vote.
10: Quand je suis allé voter ce matin, il n'y avait pas beaucoup de monde. C'était plutôt les personnes âgées qui étaient au rendez-vous, pas vraiment les jeunes, d'après ce que j'ai pu constater.
9: Absence et non-conformité des bulletins, désorganisation des bureaux. Dans un communiqué publié sur Facebook, le Front des Forces Socialistes a dénoncé de nombreux dysfonctionnements et appelle l'autorité en charge à intervenir.
0: Au Sénégal, on parle du calvaire vécu par les victimes d'accidents du travail. Beaucoup sont poussés vers la sortie de leurs entreprises, souvent sans indemnisation. Plusieurs centaines d'entre eux se sont donc constitués en association afin de défendre leurs droits. On regarde le reportage d'Alison Fernandez et Bachir Yaz Boudian.
13: Depuis son accident du travail, Saliulo vit un enfer. Hébergé par son neveu, sa maigre rente de 30 000 francs CFA par mois, soit près de 45 euros, ne lui permet pas de louer un appartement. Saliou a perdu sa main gauche en 2009, alors qu'il travaillait comme machiniste dans une grande société spécialisée dans la production de matelas.
14: Sur le coup,
15: la machine a broyé ma main sur le cou. J'avais tellement mal, la douleur était si intense. Malgré cela, je suis resté à l'usine de 17h à 19h pour que l'entreprise appelle un taxi. Au lieu de prendre une voiture de l'usine ou d'appeler une ambulance, ils m'ont fait attendre un taxi pour que je puisse aller à l'hôpital.
13: Après 3 mois de convalescence, Saliou retourne au travail, mais c'est la douche froide. Il n'a plus aucune prérogative et ses supérieurs tentent de le faire partir sans même une indemnité. Aujourd'hui, il vient trouver le soutien de l'Association nationale des accidentés du travail, l'ANATAD. Mamadou Nian, le chargé de revendications, a lui-même vécu une histoire similaire et entendu des dizaines de témoignages identiques.
14: Vous recevez un choc psychologique et donc vous êtes très faible physiquement et mentalement. Et généralement, c'est des chefs d'entreprise, des directeurs de société qui utilisent ces moments-là pour vous balancer dans la rue par des départs négociés, déguisés en quelque sorte, avec des sommes dérisoires.
15: J'ai amené les papiers chez l'avocat et quand je suis revenu, il m'a dit qu'il avait perdu le dossier.
13: Après plusieurs années de procédures judiciaires, son dossier refusé par plusieurs cabinets d'avocats, faute de moyens, Saliou obtient finalement, grâce à la médiation d'un délégué syndical, 1 500 000 francs pour la perte de sa main, soit moins de 2 300 euros. Une somme dont il s'est essentiellement servi pour régler ses frais médicaux. Car le parcours pour obtenir le remboursement de ses frais est lui aussi long et tortueux. Et les besoins en médicaments sont importants.
16: Tous ceux qui ont des amputations, à 2h ou 3h du matin, ils ressentent une vibration de ce membre qui est amputé. C'est comme si c'était électrocuté. Ceux qui ont perdu un œil, ils ont un mal de tête terrible. Ceux qui ont des doigts qui ont été amputés ou bien qui ont été vraiment écrasés par une machine, ils ressentent des douleurs qu'ils ne peuvent pas expliquer. À chaque fois, il y a un problème de rechute, mais pour la prise en charge, c'est extrêmement difficile.
13: Au début du mois, le chef de l'État sénégalais, Macky Sall, a annoncé vouloir actualiser le code de sécurité sociale et l'ensemble des textes réglementaires qui renforcent la sécurité sociale des travailleurs. Une lueur d'espoir pour les membres de cette association.
0: Voilà, et c'est la fin de la première partie de votre journal Afrique. Tout de suite, place au MAG. Et c'est l'heure de notre journal des sports qui sera ce soir entièrement consacré au football. Et on reçoit ce soir Stanislas Frankiel. Bonsoir.
17: Bonsoir.
0: Bienvenue au journal Afrique.
17: Merci.
0: Alors je précise que vous êtes historien du sport à l'université d'Artois en France. Vous avez publié dans la maison d'édition de cette université votre troisième ouvrage qui s'intitule « Le football des immigrés, France ». Algérie, l'histoire en partage. C'est un ouvrage très très documenté hein, sur l'immigration sportive algérienne en France depuis les années 30. Qu'est-ce qui vous a donné envie de travailler sur ce sujet ?
17: Il fallait écrire cette histoire, autant l'histoire des élites politiques algériennes en France ou l'histoire des élites médiatiques ou culturelles était connue. Par contre, quand on s'intéresse à l'histoire des élites sportives, il n'y avait pas grand-chose qui était fait. Et c'était une histoire importante puisque dans mon livre, je retrouve plus de 500 footballeurs professionnels qui ont joué en France des années 1930 à nos jours, en première et seconde division. Et puis au fur et à mesure de mes recherches, je me suis rendu compte qu'à l'époque coloniale, dans les années 50 par exemple, il y avait à peu près 40 footballeurs professionnels algériens qui jouaient, qui évoluaient en France en première et seconde division. En plus, ce qui était intéressant, c'était d'essayer de creuser cette question de l'équipe du FLN, du Front de Libération Nationale, c'est-à-dire un des plus grands symboles de politisation du sport. Donc voilà, les liens entre France et Algérie sont tenus, sont très importants, d'autant plus quand on étudie cette histoire qui est passionnante, c'est celle des binationaux en France. Et on voit que l'équipe nationale algérienne a été le premier pays africain à solliciter aussitôt et avec autant de joueurs la diaspora algérienne.
0: Alors on va détailler cette histoire hein, avec Lise-Laure. Bonsoir Lise-Laure.
18: Bonsoir. Alors justement, vous parliez de la période coloniale. Durant cette période coloniale, plusieurs joueurs qui donc faisaient partie de l'Algérie, qui étaient le département français, vont immigrer en métropole. Quelles sont les raisons de cette immigration ?
17: Alors il y en a plein, mais la principale, c'est de conquérir, dans mon livre j'en parle, c'est de conquérir une ascension sociale qui était complètement improbable en Algérie, dans un pays où régnait de très fortes, un ordre socio-racial très fort, où à peine 15% d'une classe d'âge dans les années 50, musulmane hein, bien sûr, était scolarisée. Et donc, où les joueurs que j'ai rencontrés me disaient qu'ils vivaient dans des taudis, où il y a très peu de chances finalement de conquérir une forme de liberté économique, mais aussi de s'émanciper d'une tutelle, d'un patriarcat très fort qu'il pouvait y avoir dans les départements d'Algérie française. Et puis, il y a des filières aussi qui se mettent en place très tôt, dès les années 1930, c'est d'autant plus facilité, ce besoin d'aller, cette envie d'aller jouer en France, qu'il y a des clubs. Il y a beaucoup de clubs, en fait, de tous les territoires, de toutes les colonies françaises. L'Algérie était le pays où il y avait le plus de footballeurs, de clubs également, des clubs soit musulmans, soit des clubs européens d'Algérie. Donc il y avait un maillage territorial, un maillage sportif très fort. Et ce qui est vraiment intéressant, c'est qu'il y a des filières qui se mettent en place avec des liens. Alors il y a des filières militaires, mais il y a aussi des filières sportives. Il y a des sergents recruteurs, des clubs français qui cherchent déjà dans le vivier, dans le réservoir algérien. Il y a aussi des filières militaires. Alors ça, on va le voir aussi quand... Filière amicale, filière familiale. Mais les filières militaires, on va le voir beaucoup quand des joueurs vont être obligés de faire leur service militaire pendant la guerre d'Algérie et que finalement, c'est une surprise un peu de la recherche, l'insoupçonnable rôle de l'armée française... Pendant leur service militaire, ils vont souvent être repérés par un général, par un gradé, qui va les inciter à faire que du sport, et qui parfois a des contacts avec le président d'un club local, seconde, première division, et c'est comme ça que des carrières peuvent démarrer.
0: Alors justement, il y a une date que je voudrais qu'on regarde ensemble, 13 avril 58, mm-hmm. C'est un tournant, hein, puisque c'est la création de l'équipe du FLN, le Front de Libération mm-hmm. Nationale Algérien. Comment s'est constituée cette équipe, et puis c'était quoi son objectif à l'origine?
17: Alors, cette équipe visible, alors il y a des visions qui un petit peu se contredisent, mais ce qu'on voit, c'est que généralement, enfin, la version la plus vraisemblable, c'est que cette équipe a été constituée par la Fédération de France du Front de Libération Nationale. Un ancien footballeur professionnel du nom de Mohamed Boumezrak va fédérer des internationaux français, mais évidemment algériens, des internationaux algériens pardon, qui jouent en équipe de France, les plus connus, Moustapha Zitouni, Ben Tifour, Emek Loufi notamment. Et ils vont constituer cette première équipe d'Algérie, 4 ans avant l'indépendance. Ils vont se retrouver à Tunis en avril 1958, c'est la première vague. Et en avril 1958, ils vont commencer à faire progressivement des tournées dans le monde entier. Il y aura 83 matchs pendant 4 ans, jusqu'à l'indépendance, 57 victoires. Le but, c'est quoi? Le but, c'est de montrer que l'Algérie est en guerre, mais les Algériens ne sont pas des sauvages. On les présentait comme des félagas, comme des terroristes. On voit arriver dans les stades du monde entier, notamment des pays socialistes, des joueurs qui ont travaillé en France, qui sont souvent mariés avec des Françaises.
0: Et c'est aussi
17: et qui arrivent en
0: politique.
17: Costume. C'est un message politique, bien sûr. Qui passe par le sport. C'est le plus célèbre exemple de politisation du sport avec les Jeux Olympiques de Berlin 36.
0: Peut-être une dernière question, Lislaure?
18: Voilà, juste une dernière question. Alors, il y a eu les indépendances, mais on voit qu'après les indépendances, beaucoup de joueurs ont du mal à jouer pour des équipes en France. Pourquoi?
17: Pourquoi? Parce que en 1962, comme dans de nombreux pays africains, on pourrait parler du Zaïre, par exemple, il y a eu une nationalisation du football. Les footballeurs sont devenus des pépites, des diamants bruts, et c'était très difficile pour eux d'aller jouer à l'étranger. Et en Algérie, en tout cas pour le cas algérien que je connais un petit peu, puisque je l'ai étudié pendant 15 ans, on a vu plutôt des joueurs qui n'avaient pas le droit de sortir du pays avant leurs 28 ans et leurs obligations militaires effectuées. Et donc forcément, il y a des joueurs qui partent clandestinement, j'en ai un peu parlé dans mon travail. Et il y a aussi, après 1982, les plus jeunes joueurs brillants qui ont 21-22 ans, qui ont brillé à l'échelle internationale en Espagne, comme Madjer, comme Assad, comme Ben Saoud Latedj, vont avoir leur bon de sortie. Et c'est le président de la République qui va leur donner.
0: Alors, parmi les belles histoires que vous racontez dans ce livre, Stanislas Frankel, il y a aussi celle de l'immigration algérienne, et notamment l'histoire des Zidane, qui est un nom que tout le monde connaît en France.
17: C'est une histoire exceptionnelle, c'est une histoire rare, un parcours comme Zidane, surtout d'un niveau de jeu, un niveau technique aussi élevé, en tout cas, on n'en voit pas beaucoup. Et surtout, je voudrais quand même dire, quand on parle de Zidane, qu'il a été un des mythes de l'intégration par le sport, qui s'est effondré lors du match France-Algérie, mais on parle aussi d'une reconversion qui est réussi et qui est réussi dans le milieu du sport. Ce qui est très rare pour les sportifs et pour les sportifs immigrés, c'est d'autant plus dur puisqu'ils sont toujours entre deux pays, entre deux rives, entre la France et l'Algérie. Et c'est très difficile pour eux de trouver un poste, en fait, par exemple, d'entraîneur.
18: Alors, il y a des immigrations réussies. On pense aussi, donc, il y a Zidane. On pense beaucoup aux binationaux. Vous en parliez tout à l'heure. Alors, je veux revenir sur une rencontre symbolique. C'était en 2001, France-Algérie. Et l'hymne français a été copieusement sifflé. Est-ce que pour cette nouvelle génération, on a le sentiment que la hache de guerre entre la France et l'Algérie, que cette hache de guerre est toujours enterrée?
17: Alors, déjà, ça fait 20 ans. Les choses ont sans doute un petit peu évolué depuis. Ce qu'on a vu, c'était l'impossible réconciliation au Stade de France. Des jeunes qui sifflent la Marseillaise, qui envahissent le terrain. Il n'y a pas eu d'accident, il n'y a pas eu de blessés, ça, il faut le rappeler quand même. C'est une démonstration d'amour, à mon sens, à la fois pour la France et à la fois pour l'Algérie. C'est-à-dire pour la France, regardez dans quelle situation on est. On subit des discriminations à l'embauche, à l'emploi, au logement, aux loisirs, aux activités, aux discothèques. Une revendication, mais aussi à l'Algérie. Arrêtez de nous considérer systématiquement comme des immigrés quand nous venons au pays l'été. C'est-à-dire que là, on a une jeunesse, comme dirait le grand sociologue algérien Abdelmalek Sayad, une jeunesse qui subit une double domination ou une double absence des deux côtés de la Méditerranée.
18: Et aujourd'hui, est-ce que ça a changé ?
17: Ça a changé parce que maintenant, il y a des joueurs qui sont des joueurs français d'origine algérienne sur lesquels la communauté algérienne peut beaucoup mieux s'identifier. Je pense à Karim Benzema, qui a été quand même largement soutenu. On n'a pas entendu, comme on aurait pu entendre 30 ans ou 40 ans avant, c'est un traître, il joue pour le pays de l'ancien colonisateur. On a eu Nabil Fekir, champion du monde. Donc on a plus de joueurs qui sont des joueurs, on pourrait dire des joueurs médiateurs, en fait, entre deux communautés. Et ça, c'est ce qui est intéressant et c'est ce que je raconte dans cet ouvrage.
0: Ce que vous racontez dans cet ouvrage. Merci beaucoup, Lise-Laure. Merci beaucoup, Stanislas Frinquiel. Je rappelle le titre de votre ouvrage, hein. Le football des immigrés, France-Algérie, l'histoire en partage. Pour tous ceux qui s'intéressent à cette histoire, vous pouvez d'ailleurs suivre sur Temps de Sport, qui est votre chaîne YouTube, la première chaîne YouTube d'histoire de sport que vous avez montée. On peut retrouver ça et évidemment lire votre livre nécessaire, car il nous rappelle que l'histoire politique et sociale d'un pays passe aussi par le sport. Merci à vous et c'est la fin de ce journal. Merci de votre fidélité. À demain.

0: Bonsoir à tous, soyez les bienvenus sur France 24, l'heure de votre journal de l'Afrique à la une de l'actualité sur le continent. L'Afrique australe mise sous cloche. 8 pays de la région sont concernés. Un nouveau variant du Covid-19 a été identifié en début de semaine à Pretoria et Johannesburg. La Belgique confirme aussi un premier cas sur son sol. L'OMS se dit ce soir préoccupée. Réaction mitigée au Burkina Faso au lendemain de l'allocution du président Kabore. Remaniement ministériel, sécurisation du territoire. Le chef de l'État tentait de désamorcer la colère avant une grande marche prévue ce samedi. Et puis nous avons le plaisir de recevoir ce soir Shina Donia. Elle publie « C'est maman qui commande ». Vous le voyez s'afficher sur vos écrans. Un hommage à la fois à la maternité et l'autorité qui accompagne ce rôle d'une vie, de l'amour et de l'humour aussi. L'Afrique du Sud coupée du monde, un variant du Covid baptisé Omicron y a été détecté, potentiellement plus contagieux. Plusieurs pays ont donc pris la décision de stopper net ou de restreindre les vols depuis le pays. Des mesures qui concernent aussi 5 États voisins. Un premier cas a été détecté sur le sol européen. Il s'agit de la Belgique. Plus de détails avec Charlie Sidbon.
1: C'est devenu une réaction presque automatique en cas de nouveau variant du Covid. La suspension des vols. Plusieurs pays classent l'Afrique australe dans le rouge. Les vols vers 7 pays sont annulés. Les voyageurs ne sont pas tous d'accord.
2: Le Covid est une chose sérieuse, mais les nouveaux variants vont continuer à surgir. Est-ce qu'on va continuer à tout fermer à chaque nouveau variant ?
1: La réponse est oui pour certains pays, notamment ceux de l'Union européenne, qui ne veulent prendre aucun risque. Il faut dire que le variant Omicron a de nombreuses mutations et pour certains chercheurs, il pourrait être particulièrement contagieux. L'Afrique du Sud, elle, estime qu'il est encore trop tôt pour connaître les effets du variant.
3: C'est pour cela que nous estimons que les mesures prises par certains pays, notamment la suspension des vols, sont contraires aux principes et aux normes de l'Organisation mondiale de la santé.
1: Il existe une crainte d'une nouvelle envolée des cas de Covid qui est couplée avec l'inquiétude de voir la crise économique empirer. L'année dernière, le confinement a aggravé le chômage, la pauvreté et augmenté le nombre de personnes souffrant de la faim.
0: Il compte bien braver l'interdit. Une marche convoquée par un collectif de la société civile se tiendra ce samedi à Ouagadougou sans le feu vert du maire de la capitale. Dans le viseur du mouvement, le président Kabore. Il a tenté de désamorcer cette colère. Les précisions de Khalidou Sy sur place.
4: C'est à 23h30 que les Burkinabés ont vu apparaître sur l'écran de la RTB, la télévision nationale, le président Roch Marc-Christian Kabore.

0: élaboré, apparaissant fatigué, le ton grave, le chef de l'État burkinabé commence son allocution par le déclencheur de la crise sociale et sécuritaire que connaît le pays depuis une dizaine de jours, en déclarant avoir compris la colère engendrée par l'onde de choc consécutive par l'attaque djihadiste d'Inata, dans laquelle 53 personnes ont été tuées. En réponse, le président burkinabé annonce plusieurs mesures sur le plan sécuritaire et notamment la logistique des forces armées burkinabées, car rappelons que plusieurs semaines avant le drame d'Inata, les soldats du détachement avaient dans une note déploré le manque de vivres alimentaires. Parmi les autres annonces, une opération main propre pour lutter contre la corruption et la formation d'une nouvelle équipe gouvernementale pour, je cite, « plus de fermeté dans la conduite des affaires ». Alors, compenser les Burkinabés du discours de leur président, voici leur réponse.
1: On ne fait que dire des choses que l'on n'est pas sûr qu'il va pouvoir réaliser ça. Son mandat a vraiment duré et que jusqu'à là, on ne constate pas de changement. Ce n'est pas maintenant, à quelques années de son mandat, qu'il va pouvoir faire tout ce qu'il dit. Bon, je ne suis pas trop convaincue.
2: Le discours, bon, j'ai pensé que c'était bon. Voilà. On espère que tout va rentrer dans l'ordre. Concernant les agissements qui se passent actuellement, bon, je suis pour.
3: En ce qui concerne même la marche qu'on va faire demain, voilà, je pense qu'à travers les revendications que les uns et les autres là vont faire, le président lui-même, il va s'en rendre compte qu'en réalité, au Burkina Faso, il y a un sérieux problème qui est là et que les autorités même là n'arrivent pas à bien mener, c'est-à-dire ils n'arrivent pas à bien jouer leur rôle.
0: L'allocution du président de la République intervient alors qu'est prévue ce samedi 27 novembre une marche organisée par la C27, comprenant Coalition du 27 novembre, un collectif de la société civile qui réclame la démission du président de la République, une marche interdite par la mairie de Ouagadougou, ce qui ne semble pas freiner les organisateurs qui ont déclaré dans une conférence de presse qu'ils comptaient bien exprimer leur mécontentement. Reste à savoir s'ils seront suivis par la population burkinabé.
4: Réaction cette fois au Mali après l'annonce de la libération anticipée d'Ahmed El-Mahdi, condamné à 9 ans de détention. Il quittera sa prison 2 ans plus tôt, en septembre prochain. En 2012, aux côtés d'autres djihadistes, il réduisait à néant 9 mausolées de Tombouctou, la cité millénaire. Je propose d'écouter ces quelques réactions au micro d'Anne Fleur Lespio.
5: Le plus important, ce n'est pas 2 ans ou même d'être libéré ou même d'être fermé à la mort. Mais le plus important, c'est que les gens de Tombouctou doivent savoir que rien n'est plus important que la paix, d'essayer d'oublier ce qui est passé et d'avoir une vie en avance, de regarder une vie en avance et d'oublier ce qui est passé. Comme nous a demandé notre culture, c'est de toujours pardonner et seul cela nous fait avancer.
6: Mon intime conviction, c'est que c'est une réduction de peine méritée. Pourquoi ? Parce que il a pris 9 ans pour avoir détruit des mausolées. Et je pense que dans les mécanismes de cette justice de la CPI, quand on effectue les 2 tiers de la peine, on peut légitimement avoir une réduction de peine, ce qui a été fait dans son cas.
7: Tombouctou, c'est une ville historique. Et les mausolées qui ont été détruits sont en quelque sorte les symboles de cette histoire. Donc on se doit de les préserver. On se doit de la préserver, et quelles qu'en soient les orientations religieuses des uns et des autres.
4: Macky Sall rétablit la fonction de Premier ministre. Le poste avait été supprimé il y a 2 ans. Le chef de l'État sénégalais assurera en 2022 la présidence de l'Union africaine, une fonction qui l'obligera sans doute à s'appuyer sur un chef de gouvernement. Elie Mandao a recueilli quelques réactions ce vendredi à Dakar.
8: Je vois que le Premier ministre devait venir.
9: C'est une décision prise pour manipuler les Sénégalais. Le président fait ce qu'il veut actuellement, selon ses propres intérêts, et c'est regrettable.
10: C'est une bonne chose pour moi, dans la mesure où, pour moi, en fait, tout pays a besoin d'un Premier ministre. Si on ne voit pas le président, au moins, on verra le Premier ministre.
11: Parfois, on ne comprend pas au Sénégal. Qu'est-ce qu'on veut réellement? On supprime, on remet, on arrange, donc c'est ça quoi. Donc franchement, nous voulons un truc harmonieux. Et des choses qui sont dans la durabilité, quoi.
4: Elle ne délègue pas, elle garde même les pleins pouvoirs. Bonsoir à vous, Shina Donia.
12: Enfermez bien.
4: On est heureux de vous accueillir. Vous êtes l'auteur de la BD C'est Maman qui commente. C'est votre tout premier ouvrage. Alors, Shina Donia, vous êtes franco-gabonaise. Vous êtes la maman de 4 enfants, 3 garçons, une fille âgée de 24 à 13 ans. 2 de vos enfants sont d'ailleurs présents dans cette BD. Voilà, elle s'affiche sur vos écrans. Et voici l'ouvrage. Je le centre un petit peu plus. Une BD qui raconte votre quotidien agitée, en quelque sorte, de maman. Vous livrez ce qu'est la maternité, votre conception à vous, votre rôle de maman, la maternité, mais aussi l'autorité qui accompagne ce rôle d'une vie avec toujours cette pointe d'humour et d'amour aussi. Comment elle vous est venue, cette envie de raconter votre quotidien dans cet ouvrage et puis dans le format BD, finalement.
12: Tout à fait. Alors, je tiens à préciser que les illustrations ne sont pas de moi, elles sont de Marguerite de Neuville, qui est la merveilleuse illustratrice que j'ai trouvée après 2 ans de quête. Ce que j'ai appris très tôt, c'est raconter des histoires, que je suis du Gabon. Et tous les soirs, pendant les vacances avec ma grand-mère, elle nous racontait des contes. Et donc, l'art oral est très, très enseigné en Afrique. Et j'ai toujours, en fait, beaucoup raconté d'histoires à mes enfants. Ce sont de grands adeptes de bande dessinée. Et parmi celles qu'ils ont le plus consommées, il y a Ayadou Kougon et Yakissi. Pour vous dire, quand le film est sorti, on l'a vu 2 fois d'affilée dans la même semaine. Et c'est vrai que Marguerite Abou est une inspiration. Je me suis dit, tiens, pourquoi ne pas marcher sur ses traces? Parce que dans ce domaine de la bande dessinée, il y a peu de femmes autrices et peu de femmes noires et africaines et francophones. Donc, je me suis dit, il y a une place pour nous. Et si on ne veut pas nous laisser une place à cette table-là, ben, on va construire notre propre table, comme le dit l'adage. Donc il y avait cette volonté de raconter des histoires de maman africaine, de changer aussi la narration qui est faite de la maman africaine qu'on imagine en boubou, en babouche et un petit bâton à la main.
4: Plutôt une maman élégante et dans l'air du temps.
12: Elles sont plurielles en fait, mais on a une chose en commun, c'est cette force-là et cet amour infini pour nos enfants, mais qui ne signifie pas qu'il est roi. Parce qu'un adage dit chez moi que si vous faites de votre enfant un roi, il fera de vous votre esclave. Donc cette autorité naturelle, on ne la réclame pas au papa. Elle est vraiment, pas enseignée, mais innée chez nous. Moi, je viens d'une famille très matriarcale, où il y a plus de femmes que d'hommes, plus de tantes et de mamans que de papas et de tontons. Et tout ce que j'ai appris à avoir autour de moi, ce sont des femmes à poigne, et qui, quand elles disent « ça suffit », et d'ailleurs elles ne le disent pas, elles envoient un regard qui dit « voilà ».
4: Qui ont de très longs. Ici.
12: Et donc j'écris cette BD pour ça, raconter ces histoires-là, changer la narration sur la représentation de la maman noire et africaine, et aussi occuper cet espace qui est encore un boulevard complètement libre dans l'univers de la bande dessinée. Et peut-être une dernière raison, parce qu'un ami avait lancé le défi de le faire, Feu Amobe Mevégué, et d'ailleurs la dédicace de ce livre lui est dédiée, il m'avait dit, écoute, dans quel que soit le domaine dans lequel tu es, si tu veux apparaître comme une autorité, tu dois écrire un livre, est-ce que tu peux le faire? Il n'a pas eu le temps de le lire, mais il m'en a corrigé la maquette et je ne le remercierai jamais assez.
4: Et on pense très très fort à lui et à ses proches. Ce soir, il y a un extrait dans ce livre parce que vous replacez justement la femme comme pilier de l'éducation des enfants, puisque la femme en Afrique et ailleurs, mais a souvent ce rôle primordial d'éducation des enfants. Il y a cet extrait et ce moment que vous avez avec votre fille, Paloma, quand vous lui dites « on va répéter les affirmations, j'ai confiance en moi, je suis née pour changer le monde », ce discours, il est essentiel, il faut le transmettre à nos filles, plus particulièrement dans ces sociétés qui ont tendance à être un petit peu plus patriarcales, même si vous êtes en train d'essayer de rétablir un petit peu l'ordre de la mère.
12: Alors, je vais en choquer quelques-uns, mais chez moi, ma fille ne fait rien, ses frères font tout. La cuisine, la vaisselle, le ménage. Bon, maintenant qu'elle est préadolescente, elle commence à prendre en main quelques tâches. Mais je voulais inverser cette donne qui veut aussi que les sœurs soient au service des frères et des pères et des mères, pendant que les frères se la coulent douce au soleil. Et si la nature leur a donné plus de muscles qu'à nous les femmes, autant les mettre à contribution. Et surtout, je veux que mes fils ne soient pas des boulets pour leur compagne de main, qu'ils puissent cuisiner, s'occuper de leur linge et dire, bah, tu sais quoi ma mère m'a tout appris.
4: Donc en fait, vous tordez le cou aux clichés.
12: Beaucoup de clichés.
4: Parfois, on peut avoir du rôle de la femme dans la société africaine.
12: Oui, mais je voulais aussi rappeler que même si on ne voit pas le papa dans la bande dessinée, on ne refuse pas au papa cette autorité très naturelle. La maman est simplement le pilier de la famille parce qu'au quotidien, c'est elle qui passe le plus de temps au contact des enfants. Et si elle doit attendre que papa arrive pour dire « attends que ton père arrive » et tout, c'est que voilà, il y a quelque chose qu'elle n'a pas réussi à imposer naturellement. Et encore une fois, parce que je ne crois pas qu'aimer les enfants, c'est tout leur permettre. Bien au contraire, c'est leur fixer des limites. Et la plus belle chose qu'on puisse leur apprendre, c'est apprendre à se débrouiller sans nous. Et la société a des règles qui ne sont pas les mêmes que la maison, qui sont peut-être même beaucoup plus fermes. Et quand on leur a enseigné ça, ils ne seront pas frustrés en évoluant plus tard. Bien au contraire, ils
4: seront prépare à affronter ce...
12: À affronter le monde et que tout a une limite.
4: Et quel accueil votre ouvrage, cette BD, a eu du côté des hommes et puis peut-être d'abord en premier lieu du père de vos enfants?
12: Alors, les hommes, beaucoup me disent « Oui, mais le papa, maman commande qui ?» Je dis « Mais pas vous !» Je ne vous refuse pas cette autorité. Au contraire, elle est partagée. Ce sont des rôles qui ne sont pas...
4: Chacun peut trouver sa place finalement.
12: Non, mais ils ne sont pas réservés à l'un l'un ou l'autre. Les enfants ont besoin de cet équilibre-là et que les parents fassent bloc et que la petite fille ne se dise pas « je vais aller faire les yeux doux à mon père pour qu'il dise oui quand maman a dit non », bien au contraire. Mais c'était vraiment pour représenter autrement la maman noire et africaine. Et aussi, si vous lisez la BD, vous verrez que c'est une maman un petit peu détachée. Elle est ferme, elle aimante, elle n'intervient pas nécessairement, elle dit une chose et puis c'est comme ça.
4: Elle ne couvre pas trop et elle n'élève pas non plus dans le coton, parce qu'il y a certains passages qui sont pas mal lorsque Jojo, le râleur, est pas content pour le repas préparé, puis vous lui proposez tout simplement de
12: qu'il mange sa main.
4: Voilà, exactement. Et puis après, de retourner, de le rendre à la boutique.
12: À la boutique des enfants, s'il n'est pas content non plus. Mmh. Mais c'est une maman aimante, mais qui ne se rend pas malade non plus du fait d'avoir mis au monde des enfants. Et ça, c'est aussi un message de cette bande dessinée. Avant d'être des mères, des compagnes, des épouses, nous étions nous-mêmes. On avait des aspirations, une vie, des choses qu'on voulait faire. Je tiens aussi à ce que les papas et les mamans, surtout les mamans qui se dévouent tant à leurs enfants quand ils sont petits jusqu'à l'adolescence et même adultes, qu'elles se souviennent qu'ils vont partir, ils vont quitter le nid. Et qu'est-ce qu'il leur reste? Parfois leurs yeux pour pleurer. Et dans cette BD, on voit cette maman qui prend le temps pour elle, qui est toujours allongée d'ailleurs en train de lire, qui répond son
4: téléphone. Siroter son café tranquillement.
12: Elle vit sa vie en fait.
4: Il ne faut pas s'oublier.
12: Non, jamais. Parce que les enfants vont partir et à ce moment-là, on doit être en paix avec ça et se dire qu'on a réussi ce très très, très beau et très noble métier que celui de parents et de mamans.
4: Voilà, une maman pas parfaite, mais qui fait du mieux qu'elle
12: peut. Du mieux qu'elle peut, avec humour, de la poigne et beaucoup, beaucoup, beaucoup de fermeté.
4: Mais pas la peine de discuter quand même, vous le dites. Hein. Fais ce qu'elle te dit et tu vivras plus longtemps. Merci beaucoup.
12: Merci
4: Fina Donia d'avoir pris le temps de nous répondre ce soir. Merci à vous de votre fidélité. On se retrouve dans quelques 45 minutes pour un nouveau Journal de l'Afrique. À tout à l'heure.

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0: Toujours pas de cas avérés de variant Omicron en France, mais de plus en plus de personnes infectées en Europe. Les gouvernements, y compris dans l'Hexagone, prennent les devants et durcissent leurs mesures sanitaires au CNTA.
1: Gagner du temps, ralentir autant que possible la propagation du variant Omicron, c'est l'objectif des mesures annoncées hier soir par Boris Johnson. Alors que deux cas de contamination ont été détectés dans le pays, le Premier ministre britannique annonce le retour du port du masque dans les magasins, mais aussi de nouvelles restrictions concernant les voyages.
2: Nous n'allons pas empêcher les gens de voyager, mais nous allons demander à n'importe quelle personne qui entre au Royaume-Uni de faire un test PCR dans les deux jours qui suivent son arrivée et de s'isoler jusqu'à ce qu'ils aient un test négatif.
1: Et l'inquiétude grandit dans plusieurs pays d'Europe. L'Allemagne a détecté ses deux premiers cas chez des voyageurs arrivés d'Afrique du Sud à l'aéroport de Munich. Un autre cas enregistré en Italie, des suspicions aux Pays-Bas. En France, aucun cas n'a pour l'instant été confirmé, mais le ministère de la Santé serre déjà la vis. Il a annoncé que toute personne contact d'une autre testée positive au nouveau variant Omicron devra s'isoler, même si elle est vaccinée.
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3: On va faire le Calbeque restaurant. On va demander aux musiques pour Calbeque restaurant qui jouait par Anti Les Roses. Merci. Raison pour nous choisir pour jouer musique pour Calbeque restaurant. Parce que c'est un homme qui a fait un dans la communauté. Ouais, et puis, nous devons vous dire merci tout. Parce que année, ça a été honoré comme father de l'année, papa de l'année. Je vais dire un gros merci pour Guy Flato. Et ce monde qui a continué de travailler dans la communauté. Sont choisis pour dédier pour moi de musique ça pour lui c'est nommé de glace merci joué par Anti Les Roses merci Guy César bon travail Kai bon travail Guy César.

0: La découverte du nouveau variant sud-africain Omicron inquiète, même s'il reste encore mystérieux sur ses effets. Les pertes causées par le variant Delta encouragent les autorités sanitaires du monde entier à prendre des mesures préventives.
1: Je sais que c'est très dur pour les Sud-Africains qui ont fait ce qu'il fallait, ont été très rapides et très vigilants dans leurs rapports. Mais je pense simplement que nous avons été si lents à agir face au variant Delta et le monde entier en a payé le prix fort. Essayons cette fois-ci d'être prudents et de faire les choses correctement.
0: Le variant jugé préoccupant par l'Organisation mondiale de la santé a également été signalé à Hong Kong, un cas en Israël et un autre au Botswana. Selon l'organisation, il faudra du temps pour comprendre son niveau de transmissibilité.
1: Je pense que l'on peut à la fois espérer le meilleur et craindre le pire. D'une certaine manière, si vous regardez les limites de la biologie moléculaire, cela semble même beaucoup plus effrayant que le variant Delta. Et j'ai pensé un moment que le Delta serait le variant le plus dangereux, que ça ne pouvait pas être pire. Pourtant, c'est peut-être le cas. D'un autre côté, l'Afrique du Sud n'a pas encore signalé de cas plus graves et il semble que les vaccins puissent encore faire quelque chose. Car nous avons entendu hier que les personnes hospitalisées avaient tendance à être plutôt des personnes non vaccinées que vaccinées.
0: D'ores et déjà, les scientifiques tentent de comprendre les mutations de ce nouveau variant. La société pharmaceutique Moderna a annoncé vendredi son intention de développer une dose de rappel spécifique.
1: Même si dans ce cas précis, que le variant provienne du Botswana ou de l'Afrique du Sud, des pays équipés en vaccins, le continent africain connaît une pénurie de vaccins par rapport à l'Europe ou à l'Amérique du Nord. Et cela montre à quel point c'est imprudent. Nous ne faisons que favoriser la naissance de futurs variants qui viendront nous hanter. Pourquoi faisons-nous cela ?
0: L'Afrique du Sud en quarantaine imposée se dit punie pour avoir découvert le variant. Dans le pays le plus touché d'Afrique, seulement 23,8% des habitants sont complètement vaccinés.

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1: Notre dernier enfant. Enfant. Et moi je dors là, avec les deux plus grands. Gabi, réveille-toi. Réveille-toi.
2: Laisse-le.
1: Allez, on mange.
2: On va mettre sa part de côté. Il mangera plus tard.
3: Mboloko et sa femme ne pourraient plus retourner vivre en forêt. Ils n'ont plus de famille là-bas et leurs enfants seraient incapables de s'y adapter.
2: Dans la forêt où j'ai grandi, c'était aussi compliqué pour se nourrir. Les Bantous avaient fait fuir tout le gibier. Alors autant être ici chez eux et chercher des petits boulots pour vivre mieux.
1: Maintenant qu'on a quitté la forêt, il vaut mieux que les enfants aillent à l'école. Ils pourront trouver un boulot et nous aider. Il faut qu'ils apprennent à lire et écrire. Dans la forêt, il n'y a plus rien de bon pour eux.
3: Traditionnellement, les enfants pygmées ne sont pas scolarisés. Mais depuis 2006, des missionnaires catholiques ont bâti une dizaine d'écoles qui leur sont réservées. Ici, à Binganga, dans le nord du Congo, une centaine d'enfants pygmées apprennent à lire et écrire, sous la houlette de Clément Mitterrand, 37 ans, électricien de formation. Tous les matins, ce Bantou commence par diriger la prière, obligatoire, avant le début des cours.
4: Okombo ya tata pe ya mwana pe leli mo santu.
5: Amen. Lokola bakosalaka olikolo pesa biso lelo bilebya mokolo mokolo.
4: Tumula mwana ya moto.
3: Le culte catholique, une nouveauté pour les pygmées qui sont à la fois monothéistes, ils croient en un dieu créateur de la forêt, mais aussi animistes. Ils croient en l'esprit de chaque animal, de chaque plante.
6: La paix du Christ.
3: Selon Clément Mitterrand, les pygmées doivent également acquérir la conscience citoyenne. Tous les matins, la devise du Congo introduit le cours de lecture.
7: République du Congo.
8: Unité, travail, progrès.
7: République du Congo.
8: Unité, travail, progrès.
7: La phrase qui précise, ça c'est une phrase réelle, il va aller, Paul. Entourer le sang où ? Le sang étudié, c'est où ? Voilà.
9: Les choses vont changer.
10: Grâce à l'école ?
9: Grâce à l'école. Parce qu'ils vont lire les lois du pays. Ils seront capables d'être indépendants. Oui. Ils seront capables de chasser même les Bantous. Les Bantous sont en train d'exploiter les autochtones.
3: Sur la centaine d'enfants scolarisés ici, un quart est interne. Tous vivent dans l'espoir de vivre un jour sur un pied d'égalité avec les Bantous.
11: Je ne veux pas que mes enfants vivent comme des bêtes dans la forêt.
12: Ici, Dieu nous donne une chance de nous en sortir. En forêt, on est vraiment sale. Ici, au moins, on peut se laver. Et les Bantous ne peuvent plus se moquer de nous.
3: Que vous disent les Bantous ?
11: Ils disent qu'on est mal habillé.
3: Comment ça ?
11: Ils disent qu'on marche pieds nus et qu'on dort par terre.
12: La tradition pour nous, c'est fini. Ce qu'on veut, c'est aller à l'école pour que les Bantous nous respectent enfin.
3: Le gouvernement congolais souhaite développer la scolarisation des pygmées. Mais comment leur culture orale, qui se transmet de génération en génération, survivra-t-elle si les enfants passent 9 mois de l'année sans leurs parents ?
11: Les enfants, on se dépêche de ramasser les ignames et on y va.
3: Dans la famille d'Mbamé, les chasseurs de singes qui vivent au cœur de la forêt, aucun enfant n'est scolarisé. Leur école à eux, c'est celle de la nature. Ce matin, c'est cours de cueillette pour Kumu, avec sa maman.
2: Tiens, approche-toi. Ça, tu vois, c'est du coca. Prends la liane. Tu peux en ramasser un peu. Regarde bien ces feuilles de coca. Si tu as mal au ventre, tu les mâches. Ou bien tu les fais bouillir et tu les bois en infusion. Tes douleurs disparaîtront. Je te montrerai aussi d'autres feuilles qui te serviront de filtre d'amour. Si tu veux que ton mari ne regarde pas d'autres femmes, tu mets ces plantes dans sa nourriture. Tu as bien retenu, il y a des plantes qui t'aideront dans ton mariage.
3: L'apprentissage de Kumu est loin d'être fini. Il lui faudra des années pour discerner dans cette immensité ce qui peut la sauver, comme cette liane à eau, de ce qui est dangereux.
11: Tiens, voilà du mupango.
2: Faut pas le manger.
11: Pas manger.
2: Ça sert à empoisonner les flèches pour tuer les singes.
11: D'accord, pour tuer les singes.
3: Les pygmées sont face à un choix cornélien. S'enfoncer dans la jungle et tourner le dos au reste du monde, ou affronter les défis de la modernité, au risque de perdre leur savoir ancestral de peuple de la forêt.

0: Combien le vends-tu ?
1: 11 000 FC. Négociable.
0: Je te donne 7 000.
1: Non, au moins 10 000. Je suis fatiguée. Il m'a fallu 4 heures pour monter cette bêche. Fais un effort, frère.
0: Nous sommes des creuseurs, pas des riches.
1: Cette bêche te permettra d'obtenir du coltan qui vaudra plus que l'argent que tu me donneras.
0: 6, 7, 8 000. Je m'appelle Ujumbe. Mon rêve quand j'étais enfant était de devenir soldat américain. La vie s'est compliquée et je suis devenu creuseur. Nous, les creuseurs, nous dévorons les montagnes avec nos pelles. Le minerai est dans la boue. Pour le trouver, nous devons devenir boue nous-mêmes.

0: Je ne sais pas à quoi sert le coltan, mais je sais que si j'en trouve, ce soir, Rachel et Alliance auront de quoi manger.
1: Salut Tazama. Je ne peux pas l'allumer. L'alimentation est-elle cassée?
0: On dirait. C'est ce qui fait fonctionner le téléphone. Le coltan est là-dedans.

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1: Hier, il est parti. C'est ça. Il a choisi un local. Et demain, c'est jeudi, c'est 14. Il doit aller au Cap. Je me connais une question.
0: Et toi, il l'a fait dans le sud.

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2: 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Et hier soir, je n'étais pas le problème de l'élection, c'est un homme qui te posait problème. 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Mon cher, ce n'est pas des paroles qui parlaient, comme toujours, moi, il y a des gens qui sont d'accord, des paroles parlées. Donc, je crois que la question est bien posée, et je crois qu'il est sur le réseau, donc il commence à faire, par l'empile. 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

0: 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Paron Exot, avancez-vous, nous, et puis vous avec l'autre monsieur.
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1: Travailler.
2: Laborious.
1: Paresseux.
2: Lazy.
1: Jeune.
2: Young.
1: Grand moun.
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1: Belle.
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1: Reconnaissant.
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2: Émission ça a pile en jour, hein?
0: Mais en pile, mais nous obligé parce que si nous ne pas parler, on va parler pour nous. Oui, c'est vrai.
2: De toute façon, et nous avons dit que nous avons intervenu dans l'espace public matériel, ou bien nous accepter intervenir, nous dit peuple à toute vérité, ou du moins nous faisons.
0: Oui, c'est vrai.
2: Et si nous intervenons dans l'espace public là, et nous avons obligation pour nous dire peuple là, la vérité.
0: Correct.
2: Et comme professeur de droit, je te apprends moins, que ce soit ici au Canada, l'intérieur de la faculté, je dis que avocat a une mission sociale. Et mission sociale, avocat, c'est dire le droit tel qu'il est. Sans complaisance, sans complicité, sans faux fuyant. Et c'est l'un du droit, j'en ai à, sans détour, sans contournement, il est à rendre service à la société. Donc ça veut dire que c'est un du droit sans contournement et sans complaisance.
0: Correct.
2: Parce que nous voulons servir avec la société. Et moi, mes petites paroles, ça a toujours dit, son coup de main n'a pas été. Il y a
0: son
2: coup de main.
0: Merci. Nous ne sommes pas contents, son coup de main n'a pas
2: été. Justement.
0: Merci, professeur. Mais, oui.
2: Après vous, ça m'a fait ce cours ça m'a fait dans la première année matin en faculté de droit.
0: Intéressant. Intéressant.
2: Eh ben, et bien, il fait. Et puis, il a refait encore pour le public là, en dedans.
0: Correct.
2: La prochaine pour le public là, la prochaine pour tout haïtien qui attendait, c'est pour ça qu'on a dit en dedans l'université, parce qu'il n'y a pas dit en dedans l'université, et puis dans l'espace public là, pour offrir notre mabion l'autre bagaille. Et si nous faisons ça, c'est que nous n'avons pas d'intégrité et nous n'avons pas d'honnêteté.
0: Correct, professeur.
2: Le même café a changé, c'est réalité, l'endapté émission sur question arrestation qui est faite là.
0: Ouais.
2: Quelques jours après, mal dans le paquet. Et puis, nous venons pas qu'être avocat et puis capable de gresser.
0: Ah bon?
2: Pour eux-mêmes, oui, parce que pour eux-mêmes, il faut bon une approche coopérative. Il faut bon une position qui m'a défendu le barreau de Port-au-Prince. Justement, c'est mon barreau de Port-au-Prince. Mais je ne pas suivre le barreau de Port-au-Prince dans la bêtise. Je ne pas suivre le barreau de Port-au-Prince dans l'ignorance. Je ne suivre le barreau de Port-au-Prince dans le fond bagage qui a un rapport avec les droits et qui conforme à la loi et à la Constitution. Mais que aussi j'ai dit dans l'émission là et que est-ce arrestation hein l'idée légale ou bien l'idée illégale parce que c'est pas droit matériel, je ne suis pas une autorité judiciaire, un avocat pas qu'à déclarer une arrestation légale ou illégale, c'est pas droit avocat ça, il pas de compétence ça. Ça pour dire si mon yo les arrestations faites nous disent illégale, c'est opinion pam, mais si opinion ça pas consacré par une décision de justice. Donc, il n'y a pas droit. Ça veut dire, les mal plaidés devant le juge, là, c'est mal plaidé arrestation illégale. Je produis une demande. Si le juge a fait droit à demande, moyen, et que l'arrestation, il dit, m'a plaidé arrestation illégale devant, et que d'accord arrestation illégale, à ce moment-là, m'a répété l'arrestation illégale ou bien légale. Par exemple, la cour d'appel conclut, non arrêt, il dit arrestation illégale.
0: Correct.
2: Malgré la cour d'appel dit arrestation légale, il y a un avocat qui continue à dire que l'arrestation est illégale. Mais qui sont-ils? Ou sont avocats? Ou pas aux autorités de la justice? Mais qui sont-ils pour déclarer une arrestation illégale ou bien illégale? Ça veut dire formation mal faite. Il y a une chose qui m'a expliqué, et on a le plaidé devant le juge là, il y a une plaque de flagrant délit. Qui ça fait de flagrant délit? Il a défini le droit, il y a un crime qui vient de se commettre. L'on dit venir deux en grammaire, c'est comme si mon passé récent, qui a continué. C'est-à-dire, je viens de manger. C'est-à-dire, son passé récent, son bagage qui passait à une époque récente, c'est parce qu'il y a le flagrant délit. Ça veut dire, son passé qui a continué dans le présent. Mais à quel moment de la durée, juge la terre en compte, c'est Maître Robinson, c'est impliqué dans ça, soit comme. Trafic d'influence, mais c'est au moment où officier de police judiciaire y a interrogé. Et puis, on rend compte que là, mon problème, c'est ça, c'est que à partir de ce moment, comment cela est flagrant délit. Et puis, je l'ai décidé de mettre dans le garde à vue. Maintenant, pour y là, ça pourrait être étudiant, ils sont bien réalisés que ça fait droit pénal n'a fait, mais l'MP fait maîtrisement. Définitivement en droit pénal international, côté à étudier procès pénal dans les deux grands systèmes de droit, qui c'est le droit romano-germanique et common law, par exemple, common law aux États-Unis. Au Canada, c'est common law. L'autre pays européen, plus particulièrement la France, l'Italie, c'est le système de romano-germanique. Maintenant, le système pas noir et la procédure pénale noir, il y a trois étapes. C'est l'enquête policière qui déclenche la poursuite. Lorsqu'il quitte la poursuite ou une instruction, après l'instruction, c'est le jugement. Ça veut dire trois étapes, ça, nous séparer Donc, c'est le commissaire du gouvernement qui mène la poursuite. C'est juge d'instruction qui instruit. Mais juge d'instruction, l'elfine instruit. Juge qui instruit, c'est pas lui qui fait diviser ce jugement. Ces trois étapes sont séparées de manière à garantir l'équité de la procédure. Et c'est ça que nous qui poursuivons là, c'est pas lui-même qui instruit. Nous qui instruit, c'est pas lui-même qui fait jugement. Donc, les trois étapes sont séparées. À tout moment de la durée, on monte au café une action en habeas corpus. Au café, action ça au moment de la poursuite. C'est-à-dire, les arrêtés mounan d'une garde à vue. C'est-à-dire, même si on était mounan dans le pays international, depuis qu'il est en phase poursuite, là, il est garde à vue. On va pas dire mounan en prison, il est en garde à vue, parce qu'on est en phase de poursuite. Là, en phase de poursuite, là, au cas intenté, on action, au cas où tête en habeas corpus devant le doyen. Mais à partir du moment où commissaire gouvernement voyez dossier devant les cabinets d'instruction, ça veut dire automatiquement le commissaire du gouvernement est décisif. Et comme poursuite différente d'instruction, commissaire gouvernement encore n'est pas qu'à intervenir dans la phase d'instruction. Et c'est la raison pour laquelle soit devant doyen ou font action, n'est pas bon, et ça c'est doyen de dire, adressez-vous, monsieur, au tribunal compétent, parce que le dossier est déjà transmis au cabinet d'instruction. Ça veut dire pas nommer commissaire gouvernement encore qui prend une décision. Parce que l'offre action va attendre à l'extraordinaire. Maintenant, le commissaire gouvernement qui a arrêté la police, a arrêté pour lui, pour expliquer le bien fondé de l'arrestation. Donc, il n'y a pas qu'à dire expliquer le bien fondé de l'arrestation encore, parce que le dossier n'a pas nommé, parce qu'il décide complètement du dossier. Maintenant, qu'on est là. Ça veut dire, les gens pas d'accord, et puis y aller devant la cour d'appel. Mais la cour d'appel, non seulement lui dit l'arrestation illégale, même pas qu'on est, mais lui dit, on va garder comme si t'as dit, le premier juge, c'est comme si t'as dit, il manque courage. Ou bien, premier juge aurait dû, la décision, là, et la cour d'appel là, lui dit, le premier juge aurait dû décider que l'arrestation était légale. Ça veut dire, lors de la cour d'appel, sont réjugés. La cour réjugée, ça a été fait dans l'instance inférieure là. Donc, lui dit, doyen Bernard Saint-Dil, au lieu que le dit, Mounio, adressez-vous au tribunal compétent, doyen Bernard Saint-Dil, mon camarade de promotion, collègue, mais la cour d'appel dit, vous avez dit, depuis là, c'est arrestation illégale. Mais c'est pas ça. Bon, l'autre bail qui est beaucoup plus important encore. En même temps, les gens font action, on requête devant les juges d'instruction en main levée. Ça veut dire bien réel. Sauf qu'on requête en main levée devant les juges d'instruction qui a instruit le dossier. Ça veut dire tout ça. Lorsqu'on requête en main levée pour tout le monde, ce n'est pas pour les gens qui connaissent ma parole là, mais pour les gens qui ne pas connaissent. Ou bien les gens qui connaissent, mais connaissent mal. Ce n'est pas pour eux ma parole là. Parce qu'ils n'ont pas besoin de corriger. Lorsqu'on requête en main levée devant les juges d'instruction, comme on dit, pour solliciter la bonne grâce du juge. Ou dire comme ça, ou mettre bon monde dans mais moun sa a toujours disponible pour le présenter devant n'importe l'ouvre. Ça veut dire ou ballon garantie de disponibilité. Sou dit comme ça, moun sa disponible pour le devant l'élevé, déjà avocat qui introduit action, hein, qui fait requête en MLVA, il est d'accord que l'arrestation était illégale. Il est d'accord que la détention n'était pas arbitraire. Imaginez troisième considération pour nous là. Maître Robinson Pierre, lui, il a arrêté. Mais la prison pénitentiaire nationale, à partir d'un mandat de dépôt délivré par le juge d'instruction, son juge qu'on a metté dans la prison. Imaginez que la cour d'appel a rendu une décision pour dire que l'arrestation était illégale. Oui, mais qui ça t'appelle? Mais qui t'appelle justice la tête en bas? Parce que si ça t'a arrivé, qui est-ce qui mettait Maître Robinson dans la prison? Qu'on a le juge d'instruction qui mettait dans la prison. Ce n'est pas le commissaire du gouvernement. Mais c'est dans le commissaire du gouvernement, c'est dans le garde à vue. Maintenant, c'est juge d'instruction qui mettait dans la prison en vertu de mandat de dépôt. Maintenant, qu'on a, si bon l'autre tribunal qui dit contre l'arrestation illégale, mais qu'est-ce qui parle pour M. Robinson dans la prison? Qui commissaire gouvernement qui apparaît dans la prison? Maintenant, les qui n'ont pas pénitentiaire après le contrat. Et oui, pour une décision dans le monde, mais bon là, nous avons les qui n'ont même pas de prison, qui l'a en vertu de mandat de dépôt du juge d'instruction, et que c'est celui qui a retiré dans la prison. Et c'est raison ça qui fait Napoléon Bonaparte, mais il a parlé de juge d'instruction, il dit que c'est le personnel le plus puissant de la République. Ça veut dire qu'il met tout dans la prison là, l'instruit à faire, il dit, mettons là, dans la prison, pour disponible pour enquête pendant, le seul juge d'instruction qui a retenu dans la prison, sous garantie de représentativité, il dit, bon, ok, on ne peut pas représenter une menace pour la société, Donc, comme M. Robinson, son avocat, je ne connais pas qui a été dans le judiciaire, je ne connais pas son avocat, je ne connais pas son vagabond lié, je ne connais pas son criminel lié, je connais son citoyen qui a fait erreur dans la ville. Même les droits du juge là, en vertu de notoriété que M. Julien de la société a, il n'y a pas de réalité pour quitter l'Andeur pénitentiaire nationale. Donc, retirer la prison contre lui, mais pas avoir bon garantie. Et puis, à chaque fois que les juridictions ont besoin, n'a pas mené le coteau. Ça veut dire garantie de présentation, mais qui n'a pas présumé d'abord le fond de l'affaire. Et c'est raison ça, m'a dit encore, ok, je suis pour la sortie de M. Robinson. C'était collègue, c'était confrère comme avocat avec qui j'ai toujours des échanges extraordinaires, des échanges respectueux. Donc, on a souhaité que le juge d'instruction lui fait droit à l'enquête des MLVA, lui retire M. Robinson en dehors prison sous garantie de présentativité. Mais bon problème qui présentait. Le problème qui présentait, c'est que le fait que la Cour d'appel ait déjà déclaré que l'arrestation est illégale. Et quand on était juge là, non, situation impossible. Maintenant, même s'il t'a voulu laisser M. Robinson dehors, il dit qu'est-ce, monsieur, qu'on est là, il y a un déclaré que l'arrestation est illégale, bien que moi-même, moi, j'ai des dépôts pour confirmer ça, mais la décision est difficile pour le mettre dehors. Mais si il a décidé de le mettre dehors, il n'est pas violé la loi. Parce que ça, tout simplement, on ne peut pas résumer le fond de l'affaire pour dire est-ce qu'elle fait ou bien elle ne pas fait. Mais madame, mêlez-vous, c'est la bonne grâce du juge que vous sollicitez. Il dit, vous mettez mes confrères à dehors, pas de problème. À chaque fois que le juge d'instruction a besoin, la menen balou pour questionner tout ça et reprocher là. Voilà ce qu'il fallait faire. Donc, et quatrième considération, parce qu'en même temps, on ne peut pas introduire en requête en mêlez-vous devant le juge d'instruction devant la cour d'appel. Si deux tribunaux ça nous sommes compétents en même temps pour une même affaire. Mon philosophe, mon sociologue, René Guy Rocher, nous sommes toujours dans une situation de carrière, inflation des tribunaux et inflation du droit. Parce qu'il y a deux tribunaux qui sont compétents en même temps pour faire l'affaire, sont inflation des tribunaux, sont inflation du droit. Toute situation d'inflation des tribunaux et des droits amène à une situation de non-droit. Et toute situation de non-droit amène à une situation de chaos juridique. Nous sommes bien contents pour nous faire cette précision là pour nous commencer avec ce sujet de charge.
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